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1: Écoute, c'est moi. Moi la chanteuse à demi. Parlez de moi. À vos amours, à vos amis. Parlez-leur de cette fille aux yeux noirs et de son rêve fou. Moi, ce que je veux, c'est écrire des histoires qui arrivent jusqu'à vous. C'est tout.